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0: Durante el San Juan. Le 73 96 72 22 17 22 23
1: Intercept 222.
0: Des 22 centrales, 69 96 la condition, à l'écriture 222. Pour un véhicule à essence, couvert de l'essence 222.
1: 20h08 222.

0: Is that sound right, sir?
1: Commander 173, je peux tout demander au premier répondant de renvoyer l'ascenseur pour que les paramédics puissent accéder là, pour aller les rejoindre.
0: 273, 24.
1: Maintenant, 18 minutes, 273.

0: Verkehr noch am Weiß.
1: Rue Suzanne Coallier à Saint-Laurent, bâtiment de 7 étages, rien d'apparent. Les 473 assurés PC, le prochain 200 actif soirée.

0: Ça va, 413, ça comprend une alarme rapide pour mentionner que l'alarme a été déclenchée par la fumée de barbecue.
1: Non, bien.
0: Et par 26, 413.
1: De vous sonder, excepté le 249 pour aide australienne de 22.
2: 26, 249.

0: Le 5435, vous faites intersection 12e avenue et Favreau pour un bac qui semble avoir été fait par un citoyen.
1: 5435
0: et 5435
1: de réactiver votre présence.
0: Affirmatif.
1: 5435.

0: Frank Captain Central.
1: Central Bus, sir.
0: Captain Central, Central pour le 693 de 12e avenue, à l'exception du 2464 pour un bac de recyclage déjà été en arrivée sans dommage au continent 22.
1: À 20h33, 464.

0: Mais
1: ça va bien rentrer pour le 230.

0: Foxtrot 2 South. On est 11, 15, avenue Laurier, avec section 230 pour un feu de barbecue, maintenant notre arrivée de 22.
1: 20h50, 230.

0: répondez au 10031-0031 boulevard Saint-Michel, transversale la Soriole et la rue de Montjoly. On a une alarme en opération à l'appartement 105-105, 640 cellulaire, catégorie 2 sur 3 mort 3.
1: Le 50 droit de 24.
0: 21h08, 243.

0: 243 113 pour le 10031 boulevard Saint-Michel. Le 243 10 7 est pêché.
1: 21h10, 243.

0: Le 143 au 113 pour le 1000 km boulevard Saint-Michel, extension du 143 pour un détecteur de fumée défectueux. 15-22.
1: 21h15, 243.

0: Centrale 240, vous répondez au 7805 7905 la rue Sherbrooke-Est, intersection Marie-Honoré-Beauvent. Vous répondez, prenant l'arme, j'ai l'arme, opération. 640, Johnson Control pour le centre d'hébergement Beerman. Plan d'intervention 40-36, plus 40, matin dangereux. 7-4, comment on 4?
1: 240, 4.
0: 7-4. 7-4.

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Roger 41, 235 Grammes, c'est un code 04-23 Alpha. On vous demande d'appeler les 1235 avant de procéder pour une possible agression sur PR Alpha. 241-24. 22 heures, 241.

0: Sal de farmacia. Centrale 234 pour le 10-12 à Mijoir à l'exception. Pour le 234 et 17 PC, rien apparent, 734 pour communication avec lui.
1: 10-12 à 234.

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1: C'est juste 40 pour la pièce de répondant, je vais dire que le patient est parti en courant. Le 230 va être 25. Enfin, le 230, je vous avertis que bon, j'entends pas très fort sur la radio.

0: 1975, on a mis le nom d'un miroir à l'extension de toutes les unités sur les lieux pour un odeur suspecte des aveux.
1: C'est des oiseaux. 1975.

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0: Pour la même raison, tout ça en stop, et on aurait besoin d'un délai pour les tout ça en stop.
1: J'ai besoin de 7, 219.

On prend le 205, si possible, faire un changement d'adresse. Le 505 rue Sainte-Catherine-Est pour le 550 du port de Maisonneuve-Est.

0: Совет. Совета.
1: Адар.
0: Vous êtes en état central, le patient a quitté les lieux et ça va bien plus de l'US. 2h26 minutes, 208.

0: 223-200.
1: Dans 223-200, il vient de nous aviser là, que SPVM désirait annuler l'intervention. Donc, vous allez pouvoir vous mettre le 5 à votre convenance.
0: 223-200.

0: Je suis à Saint-Jean. Réception de deux parrains. Pour des personnes déjà sorties de l'ascenseur à notre arrivée, deux à deux.
1: 227, 220.

0: Dans 205, le patient a quitté les lieux et refusé traitement.
1: À 2h29 pour le 205.

0: 255 Halle pour le 67-33, 25e avenue. Rien d'apparent. 450 CC, 450 au com, j'active mon RV.
1: 2h32 minutes, 250.

centrale juste en bas. Sans créer un nouvel appel, l'adresse n'était pas bonne pour l'appel qu'on a présentement. Ce serait le 220 Saint-Jacques. Êtes-vous capable juste de regarder dans la fiche du 220 Saint-Jacques pour voir le code de la boîte à clé?

0: 450 au 130, pour le 6733, 25e avenue, avec l'option du 250 et du 450 pour un système d'alarme défectueux 1022.
1: 22h35 minutes pour le 450.

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Non, dans 14, on va laisser pour répondre au 14, on est sur 14, 720, la vie pour une intersection à des guéris. La ville, c'est un circle. On a demandé pour un nombre de relations. C'est juste un 3275 à acheter au sous-sol, toute la nuit. Un appartement 13, 15 et 23 évolue selon les travaux. Là, c'est notre 14 à 6. 40 de garde pour les meubles de 14, on va laisser pour une intersection à des guéris. Le 3, comme on en fait.

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0: pour le 1472 Poirier, document de mutilogement, de 3 étages, caché de tous les côtés, rien d'apparent. 1473, assume le PC, le prochain 200, accès en rue.
1: 243, 1473.

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0: 500 tonnes. 125 et 130. 10-22 pour fumer les jarres.
1: 10-46 et 165.

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0: 514 à Centrale, 514, juste 5 numéro commande en 13.
1: 23h02 pour le 514.

0: 22515, le 100.
1: Central au 275 pour le 8677 8677 rue Saint-Denis. Vous devez attendre les 10:35 avant de procéder.
0: Le 75 est
1: 4. 23h06, 275.

0: Avez-vous plus de détails que depuis 40?
1: 4073 négatif, c'est l'information qui a été fournie dans la carte d'appel, l'ordinateur véhiculaire, on n'a pas plus de détails.
0: Yes,

0: Transmission.
1: Transcat
2: Pour la deuxième.

0: Your shot cycle's not fast. Your shot cycle's not fast. Ça extend des gels à l'intersection des RE et la 90e. Juste, c'est à 2 chansons qui est pêché.
1: Pour 15 minutes.

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2: Appel au 209, les informations du S mentionnaient que ça serait possiblement dans une clinique médicale près de Fulham et Notre-Dame. Il n'y avait aucun numéro civique pour nous, on va les recontacter. Également, on voit sur la carte que le véhicule du S serait 17. Vous pouvez vous confirmer?
0: On prend le 234, c'est pour qu'un véhicule du Est en vue.
2: 3h26, 219, on va recontacter l'US.

0: 2319, US tente de recontacter le 1040. On est dans l'attente des notes dans la carte.
1: 3h30,
0: 219.

0: passe à 275.
1: Dans votre 275.
0: Passe à 275, à l'exception du 275, 247 et 449 pour un accident impliquant une moto sans blessé, 222.
1: 242, 275.

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0: 2024, on est 17, il n'y a rien d'apparent, 2019 est pété, le prochain 400 va être au com, j'active mon highway.
1: 3h48 minutes pour le 2019.

0: 13-13.
1: Fameux 213-15, on vient de savoir la confirmation. Finalement, accident par une urgence santé au même endroit, nous confirmer.

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0: Ah, prends des chances, Sanji. Attends, 275, 249, 275, 449, ça devrait arriver sur place quelques minutes pour sécuriser les lieux au 255.
1: 255. 255.

0: Snap out of that, Jeff Nine Smith.
1: Roger, sir.
0: Snap out of that, Jeff Nine Smith pour le 2201 rue de la Ville Station, à l'exception de tous les unités sur place pour un four auto-nettoyant 1022.
1: 3 secondes.

0: Sunny Castle Whitehead.
1: Hello, Sunny Castle Whitehead.
0: Sunny Castle Whitehead, on est clair, on pense par contre, oui, mais si, est-ce que tu peux faire que le terrain vienne à notre rencontre?

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1: Southbound,

161, on est 224. 224, 8. Section de la rue des Arbres et de la rue Montpellier. Répondu pour détecteur de fumée à la zone 8 en opération. 40, extra sécurité. Dans la résidence privée, catégorie 1, commandement 3.

0: Centrale 261.
1: Centrale 261.
0: Centrale 261, la provenance du 40 pour le 224, Nick

0: There's not something there.
1: J'entends 224.
0: Pour vous valider avec la compagnie d'alarme, s'il est possible de rejoindre un responsable pour le 224 Fenwood.
1: 4-221, et la raison que vous avez besoin d'un responsable?
0: J'entends 224 pour accéder au bâtiment.
1: 20 minutes pour le 221.

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0: Durchsage 5, à l'écoute.
1: Centrale 225 US s'informe auprès du 1040 et mentionne qu'il y aurait possiblement le SPVM sur place. Pouvez-vous confirmer?
0: Négatif pour le SPVM.
1: 25 minutes 225.
0: J'en sortis, on va voir avec eux directement.
1: 25 minutes pour le 225.

205, le bon mode pile est 1022 pour un départ de fumée d'électrure, mais 205 a accès au bâtiment.

0: 23-5.
1: Non, 32-5.
0: Non, 32-5, 205, c'est 35-8.
1: C'est encore nos 205, 10-2, réception 0-5.
0: Ça prend 205, 205, 10-5.
1: 30 minutes, 205.

0: Mesafeler Santral.
1: Bu soruyu sana anne.
0: Le 149 central, là, on est 19. On n'a aucune aucun visuel sur le feu des chiffres. Avez-vous plus d'informations sur la localisation?
1: Central 239, négatif. 1040 est un passant. Vous voyez de la fumée. Semblait croire que ça pourrait provenir d'un feu des chiffres à proximité du viaduc. Je n'étais pas en mesure de dire si c'était en dessous du viaduc ou sur le viaduc. Oui, il y a juste de la fumée dans le secteur.
0: Deux cent trente-neuf.
1: Cinq minutes pour le 239.

0: 4215. Je vous compte pour le 574 574 rue de la Congrégation, intersection de la rue de Sébastopol et de la rue Favant, de la fumée à l'intérieur, 40 cellulaires, catégorie 2, commandement pro.
1: Okay. 37
0: minutes pour le
1: 200.
0: 239
1: à centrale. 200 rue 39. Pour des vérifications extérieures, sans aucun visuel sur un feu de déchets. 10-22. On se peut 139.
0: 38 minutes pour le 239.

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Yes, 19, South Pilot. Yes, 19, South Pilot pour le 5-7-4 de la conjugation, à l'exception de toutes les unités sur les lieux. 22 pour limiter ma source pour la cuisinière.

0: Dans le 30210 pour l'intersection de la montagne et Sainte-Catherine-Ouest, vous devez attendre les 10:35 avant de procéder.
1: 210, 54.
0: 54 minutes, 210.

0: Good, sir. Dans un 247, vous répondez au 787-08-7 de la rue des Écarts, intersection de la rue Jean-Talon S, la rue Bélanger. Vous répondez pour un véhicule en feu à 1 mètre du bâtiment. Nous sommes à la modifier la solution pour le bâtiment. 10-40, cellulaire. Quel est le commandement?
1: 2-50, 10-4.
0: 1-2-50. 1-2-50.

0: Montréal, 447. Pour l'intervention sur des accords à l'exception de toutes les unités sur les lieux, ça va être un 10-22 pour un peu de véhicule.
1: Non, 10-50.

0: 249.
1: Roger 249, commandé 1370-1370, rue de Beauharnois. Intersection du boulevard de la Cadie, répondez pour une alarme générale en opération. 40 BPG pour le Canada Wild Fruits, catégorie 3, commandement faux.
0: 249, 10-4.
1: 1h30, 249.

0: Centrale 2, 4, 9.
1: Centrale 10, 1, 2, 5, 49.
0: Centrale 2, 4, 9. Pour le 13, 70, voire moi, 2, 4, 9. 10, 17, TPC, réservé actuel.
1: 1h34 minutes pour le 249.
0: Centrale 449, le 449 est aux qualifications.
1: 1h34 minutes pour le 449.

0: 2-1-2-1.
1: Centrale 2-1-2, répondre au 46-50-46-50, avenue Dupuis entre Bradford et Dupuis pour une alarme d'opération. 40 cellulaire, appel de catégorie 3 sur commandement.
0: Je vais s'arrêter plus tard.
1: 1h37 minutes.

0: en train de sur le site pour le 4650 du prix, on dit que c'est un multi-chemin, il n'y a rien à paraître. 227 et PC, 427 et communication va être mélangé.
1: 1h40, 227.

0: Central.
1: Non, de 527.
0: 427 Central, la réception 227-427 pour standalone de picture 222. Est-ce que le 9050 est disponible? 427 Central, 427 Central, on demande le 9050 pour standalone de picture.
1: 1h42, vous m'avez 427.

Pop Hog Jeff Mac Altman. Pour le 1370, voir c'est pas ça de Vilcheck, la compagnie d'alarme, s'il y a toujours un alarme en fonction, si on n'en a pas.

qui apparaît face à la centrale pour le 4650 du puits. Le 227 va rester sur place en attente du 9050 parce que ça avait un délai.

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2: Notre 951, vous êtes dépêché 46-50 du puits de l'étoile de la caserne 4 à la demande du 227 pour un système défectueux sur le commandement 4.
1: 9051-10-4.
2: 1h46.

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0: 1050
1: RA 07.

0: 4-3-5-6.
1: Standard 247, on est 10-47.
2: 1h57, 247.

0: 427 Centrale, 10-5, on se bat quand même en 4.
1: 2h427, 9051,
2: sur le groupe répartition. 9051, 10-4 pour la répartition.

0: 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The patient est à l'avant du billard, coin du, des sources et coin ouest.
1: Result 2 52.

0: 5 South Alpha, Frank, South Alpha.
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0: 5 South Alpha, Frank, South Alpha, pour le 9349 rue Saint-Denis. Le 5 South Alpha, qui est 10-17, bien sûr, le PC, il n'y a rien d'apparent.
2: Okay.

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0: 9051 Saint-Paul. Centrale, 9051, 8-5.
1: Vous êtes en 9051.

0: Nos habla Mike. Alicot.
1: Admiral, pour 225, j'ai compté pour le 650-10-050. Rue de la gauche à Sciences, c'est à l'intersection de rue de la cathédrale de Lucille. Compté pour une alarme en opération. Alarme générale, là, 1040, c'était la sécurité pour le mariage Château-Champlain. Et Francesca, présente l'antenne émettrice sur la toiture du mariage. 1043, matière dangereuse, catégorie 4, commandement.
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0: 525, pour le 1050 de la couche extérieure à l'exception, puis 425 et 225 pour les systèmes défectueux utilisés 22.
1: 259, 425.

0: pas par là, de faire un 5 et 2, un 5 et 2, 5 et 2, 5. On y va à l'avant-point.
1: 3h01, 225.

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0: Mais c'est un réseau sur Internet, mais alors de manipulation, on est très efficace pour notre appel.
1: Oh non, mais 0256.

0: 271, Central.
1: Central, 271.
0: 271 à Central pour le plus véhicule sur l'autoroute Tri-Sud. Le 271 et 771 sont 10-5, nous libérons ce amendement 14.
1: 3h36, 271.

0: centrale, 210, juste à l'entrée des 34, que les 35 ont mis l'intervention, ils vont s'occuper de, du patient, ils vont aller le rencontrer. On va se mettre 35.
1: 246, 210, on vient de recevoir la même information par les 34.

0: 5h35, pour le point express Arthur et Gordon Christmas 17, de 205 et 5.
1: Bonjour, 52, 205.

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2: Je vous remercie pour le 3005, 24, 205.

205. Dans 205, le 1245, Saint-André, est-ce que vous avez plus de détails concernant l'emplacement du patient? Une chambre d'hôtel ou un numéro de chambre?

0: Parfait, c'est ça.
1: Bonsoir, allô, 613, vous répondez 1429, 1429, Joliette, entre Villevaux et Sainte-Catherine pour un début d'incendie sur la cuisinière. 1040 cellulaire, catégorie 2, vous répondez sur commandement 3.
0: Parfait, c'est ça.
1: 1429, 613.

Alors que 145. Alors que 145, pour le 1429, rue Joliette, à l'exception de toutes les unités présentes sur les lieux, 1022, pour un début d'installation sur la cuisinière, avec dommage au bâtiment suite à l'exploration.

243, au 130. Exception 243 pour un accident quand un véhicule sans blessé, 10-22. Je vais vous confirmer si les 10-35 sont en direction.

0: point. Yeah, en tant que possible LB, que c'est un bâtiment du LHM, puis si c'est le cas, est-ce qu'on pourrait avoir un responsable sur les lieux pour les travaux suite au début de l'incendie?
1: 453, 455, on va demander un responsable.

0: Auf Radio Süden, Fahrzeug. Radio Sud 125, place à 5h02 pour un peu de végétation à l'extension de 225.
1: 5h24, 225, pouvez-vous confirmer si ce n'est pas un campement de sans-abri?
0: Affirmatif, ce n'est pas un campement de sans-abri. La végétation et un peu de déchets.
1: 5h25, 225.
0: Charlot Central, prenez note qu'on est, sur les lieux avec un lance-lancé. On n'a rien à l'intersection de Sainte-Catherine et, René Lévesque et Stanley. Je demanderai pour une vérification d'adresse. Dans nos notes, on avait le 261 Stanley, mais ça, c'est non existant. Donc, je pas 12 ou 22. Et, avec l'US, on demande si c'est possible de faire une vérification d'adresse.
1: Central au 203, c'est un appel premier répondant. Donc, les 10 talents, CUS, ça va conduire 37 de vérifier directement avec la centrale pour les vérifications. Mais nous, on n'a aucun contact avec les 10 talents pour tous les appels premier répondant.
0: Je vous en prie, je suis là. Je vous transmets les comptes.

0: 23.
1: Attendez, je vais prendre note de 1234 Saint-Dominique, qui est parti dans 1090, ça s'assure à nu plancher trouvé jusqu'à la chute.
0: Ah, 24.
1: 5 à 29, 220.

0: Alo, Duy sao vậy? Çok güzel değil mi? Bu haber.
1: Pardon Sami, dinlerim buradan da yine saçmalık var. La finance a pas été affectée au début de l'appel. Il semble être très occupé de leur côté, donc les délais ne sont pas.
0: Sami, just get.

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1: Le 241, répondez pour le 84-95, 8495, boulevard Lacadie, intersection rue de Liège et avenue d'Anvers. Normalement, l'opération, entre le bâtiment, le 1040 cellulaire et présence de plan 7 pour PGH, 1044, catégorie 4, commandement 3.
0: 51-1425.
1: 1h55 minutes, plus 51.

parole, le secondeur 94-95, la caisse du support mère éventuelle de 700, j'ai rien à parler. 51 PC, LVC, 451 communication.

Central 441. Central 441 pour le 84-95, boulevard de la Castille à l'accession du unité 241-441. L'alarme déclenchée par de la fumée en face. Proche de l'appartement 505, 22.

0: Centrale 240, vous répondez 7905, 7905, rue Sherbrooke-Est, transversale la rue Honoré-Beaugrand et la rue Lepailleur. Pour une alarme générale en opération, le 1040 Johnson Controls pour son client, le centre d'hébergement Pearman's. Plan d'intervention 40-36-1043, c'est une catégorie 4 sur commandement 4.
1: Je suis en 40,
0: 10-4, 10-5. 7h07, 240.

0: 240
1: Central 240 240 Central 205 Sherbrooke 240 B17 également PC 440 Vecto Communication, Rectif Mont-Hervé
0: 709 240

0: Total 235 centimes,
1: vous répondez au canal 648 Avenue Joyce, appartement 2, parce que Sam, your wife, mais il a vu tout comment. Vous répondez pas dans l'arme à l'appellation. À l'appartement 2, 40 à la même adresse, qu'est-ce que tu vois comme moi?
0: Plus 4, plus 5.
1: 7 à 5, qu'est-ce que tu vois? 5 à 275.
0: Do something, sir.

215 à Centrale, j'ai 48 avenue Joyce, 1275 et PC. Le poste est activé. Le prochain 400 active son communication.

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1: Ça va, 21 minutes.

0: 235-22-5.
1: Alors le 272 pour le 2400-2400 rue des Nations. Vous pouvez prendre compte que c'est un bâtiment de 75 ans. Vous devez considérer la présence d'un garage souterrain sous la voie d'accès pour ne pas surcharger avec le véhicule.
0: 272-4, on est de 16.
1: À 7h22-272.

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0: 265 sans 13.
1: 165
0: central, exception 265-10-22 pour un odeur de refoulement des roues.

Centrale 246, vous répondez au 4160 4160 de la nuit de Melrose. Intersection de la nuit Monklin et de la nuit Notre-Dame-de-Grâce. Il s'agit d'une alarme CO en opération, le 1040 cellulaire. Prenez note que vous avez les instructions à l'écran pour pouvoir entrer dans le bâtiment. Ça va être sur commandement 3. Centrale 246, 10-4. Ça fait 38 minutes, 246.

0: 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Central,
1: 240,

0: centrale 246, pour intervention 41-60, avenue de Melrose.
1: 246-17, 246-17. 142 minutes, 246.

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0: Sağ tarafta isabet.
1: Le 227 est disponible pour le service de la communication.

Dans salle 87. Pour le 4650 du QI, exception du 227-87, pour une alarme défectueuse, nous demandons un 9050 non urgent pour plusieurs alarmes ces derniers jours dans ce bâtiment, bison 2.

0: 400.
1: Entendu 187.
0: Entendu 187, on libère le commandement 5.

0: Centrale 246,
1: on a intervention qui entend 60 avenue numéro 11, avec ce soir l'unité 246 pour une sécheuse qui aurait chauffé 10-22. 8
0: minutes 246.

0: Charlie Alpha, Tango Alpha.
1: Papa,
0: tu as 256. Papa, 256, tu as intervention de 460 de 256, c'est 5 qui déroulent complètement à poids.
1: Tu as 12 minutes de 246.

0: Atalio está secante. Attends, c'est ça, c'est quand c'est? Pour le 592, du Marlou, avez-vous un délai pour les
1: 254? Pendant le 256, lors de la répartition de l'appel, le délai était de 30 minutes.
0: 256, c'est ça?
1: 125, 256.

206

0: Ça a l'air de sympa.
1: André, l'exception du 216 pour un changement de batterie dans le système d'alarme 1222.
2: 8h39, 216.

0: Papa 216, on va être 5, on va libérer la commande dans 3.
1: 8h49, 216.
2: 254, c'est ça?

0: Well,
1: Booze went down. Nope, drop. Pour le 11-985, boulevard métropolitain, on est juste du 7-244-PC, il n'y a rien apparent. C'est un bâtiment de grande superficie. Hervé activé, 444 aux communications.
0: 844-244.

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1: Pour le
0: 11 545, on va faire des tests sur le 244, pour des tests sur un système de schlag de 22.

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1: Pour le
0: 11585, on va faire une grosse métropolitaine, test sur 2544, pour des tests sur un système de Schlag de 22.

0: Grand Neuf du Parc.
1: Centrale 441, vous répondez au 95-50-955-0 de la rue La Jeunesse. Il s'agit d'un 25 Bravo 4 Victor, une menace, quelqu'un qui menace de sauter. Ça va être sur commandement 3 et prenez également note 1068 pour toutes les unités.

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1: Alpha
0: 409, pour le 95-50 Rue La Jeunesse, à l'exception de toutes les unités sur les lieux pour une personne déjà maîtrisée à notre arrivée, plein de coups.

0: 2-7-7-7-1.
1: Centrale 266, vous répondez au 39-80, 3980 de la rue Le Sage, intersection de boulevard Champlain et la rue Dixon. S'agit de la fumée dans la cage d'escalier. Il y aurait une station manuelle qui aurait été tirée. De 40 000 c'est un appel de catégorie 3, commandement 4.
0: 2-7-7-4.
1: Alors, 19-266.

0: 566, pour le 3989, j'en ai 17, il n'y a rien d'apparent. 5-6 respecté, 2-6-6 actifs sont arrivés. Prochain, le 5-6-6 est tout comme.
1: 21 minutes, 566.

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1: Pour le 3980, le SAGE, à l'exception du 266, 566, 233, 433 et 734, pour des validités pour chauffer à l'appartement 9, à 22.
0: Ça va 27 minutes, 566.

150 de 1. 132, 150, vous répondez au 45-25 et 45-25 de Boulevard Rosemont. Intersection de la 29e et de la 30e avenue, vous répondez pour un arme générale en opération. 1240, cellulaire, c'est un appel de catégorie 3, commandant 3. 150, 10-4, de tête. Dans la 28 minutes, 2 secondes.

250 centrales. Centrale, 1250. 250 centrales, 45-25, Rosemont. 156-17, rien d'apparent. Bâtiment, multi-logement de 3 étages. Effectivement, répéteur. 29 minutes, 250.

0: 450 pour le 4525 pour voir au son. Alexis sur 250, 450 pour la petite ligne légère à l'appartement 5, 22.
1: 9h33, 450.

0: 2542,
1: Allô, 242, vous répondez 11780, 1780 rue Rangier, intersection de la rue de Louisbourg et de la rue Grenet pour un alarme général en opération. 240 cellulaire, catégorie 3 sur 45.
0: 242, 2
1: 9h34, 242.

0: 242 PC, 442, haut comme 14, j'active mon RP sur commandement 5.
1: Normal 36, 242.

0: centre Alger 142.
1: Centre Alger 142.
0: Centre Alger 142, 11780, rangé, direction du 242, 442, pour un standard défectueux, 1022.
1: 9h38, 442.

0: La description du 265 et du 2065 22 pour un accident de véhicule sans désincarcération avec dégâts matériels et blessés légers 22.
1: 9h50, 260.

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0: 252,
1: est-ce qu'il y a eu des incarcérations?
0: Standby.

0: Ok, attends, ça s'installe. Centrale, c'est possible de renvoyer la carte d'appel dans l'unité 1474.
1: Nous en 29-1474, on va tenter de basculer sur le commandement 3.
0: 1474, escape.
1: 10h30-1474.

0: 205-400. 132-104, vous répondez au 72-35-725 de l'avenue Mountainside. Intersection de rue Ferrier et Paris, 16 $ en opération. 12-40, cellulaire, prenez note qu'il y avait de la fumée dans les corridors. C'est un appel de catégorie 3, commandement 3. 204-204.
1: 130 minutes 214 centrale
0: 14-74 centrale 14-74 et 16 130 minutes 414.

0: Entrée 204.
1: Entrée 204
0: pour le 7835 Mountain Side. Le 204 et le 404 sont tous stops. Le bâtiment 3 étages attaché au secteur 2 et 4, rien d'apparent. 204 est PC, factus sont arrivés, 404 aux communications.
1: 33-204.

0: 533 Central.
1: Central 2-1,
0: 133. 133 Central, 78, 35 Avenue Mountainside, 18.
1: 132-133.

0: 203-123, vous répondez au 4450-4450 de la rue Saint-Jacques à l'appartement 604-604 pour un 9 Echo 1 pneumatique à serre en cours, soit PR Alpha.
1: Je vais 123 sur 4.
0: Dans 43 minutes, 2-23.
1: Le PC a donné un 10-22 à l'exception de tous les véhicules. On fait partie de tous les véhicules.

0: Romeo Papa.
1: Central,
0: 297, Upper Cambridge, à l'exception du 251, ça va être un 10-22 pour les aliments surchauffés.

0: 54-254.
1: 54-254 et 25 en Livoire, commande l'emploi.
0: 54-254.

0: 55 ou 152. Le 152 est distinct, Ribeiro, commandant 13.
1: 256, 252.

2-3-4-3-4-3-3. Le 340 avenue Michel-Jasmin, 17, le 263 IPC. Quelle exception du 263 pour aide aux citoyens, 10-22.

0: 252,
1: répondez au 6510 6510, chemin Pluton, détection du chemin du golfe et du chemin de Somerset pour une alarme en opération à la zone 12-1040 TELUS, son client résidentiel, catégorie 1-93.
0: 242,
1: 3. 3, 33, 242.

0: 134 205.
1: Central au 264, Urgence Santé nous donne un changement d'adresse. Est-ce que vous êtes avec le patient?
0: Le 164 au central, négatif, on n'est pas avec le patient. Le 1034 nous indiquait que c'est l'adresse de la 124 première avenue, alors on est en direction.
1: 104-264, on vous entend 6 minutes.

0: 242 Central.
1: Central, c'est sur le 142.
0: 242 Central, là, pour le 65-10, chemin imbru. 17, rien d'apparent, 242 PC, au communicateur.
1: Central, 242.

0: En général, le 264 est 17, mais 10 3 par US. Alors, on est 10-5.
1: On est en 39 minutes, 264.

0: 242 centrale.
1: Centrale
0: 242 centrale, on aimerait savoir si c'est possible de rejoindre le propriétaire étant donné que personne sur les lieux. Il ne semble pas y avoir d'alarme non plus dans la voiture.

0: 52 Central, affirmatif, et demander depuis le 10-28, au 10-28, s'il y a toujours un alarme dans la base 10.
1: Bonjour, 42 142.

0: 238, 10, 50, commercial, du fruitage, détaché de tous les côtés, rien d'apparent, 238, à la BC, 440, sur tout le monde, RV, etc.
1: 11h41, 238.

438 centrale, ça va être 10-3 pour 10-28.

0: 242 de 20.
1: Centrale 242, la compagnie de détection là, nous mentionne que l'alarme aurait été rétablie de leur côté et on peut être en mesure de rejoindre le responsable.
0: Centrale pour le 6510 chemin Bouton, avec section 242 pour vérification extérieure seulement. Hiver, commandement 3.
1: 145, 242.

0: Il y a 38 central.
1: 35-438.
0: 438 central, pour le 13950 rue Sherbrooke S, 13250 rue Sherbrooke S, ça va être le 1022, exception 238, 438, pour de la fumée légère causée par les travaux.

0: 256.
1: En 13-257.
0: En 13-257, le patient avait quitté les lieux par lui-même. Est-ce qu'on peut se remettre des plaintes?

0: Le 101. Centrale 257, vous pouvez quitter les lieux.
1: Le 4, on est de 5.
0: Vous avez 47 minutes de 157.

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1: 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Entendu 105 15, répondez au 3333, avenue Kelvin, les préfectures de la rue de Vigny, de l'avenue Saint-Germain pour un détecteur de fumée en opération dans le salon, 1040 Tellus, son client résidentiel, catégorie 1, commande en 4.
2: Ah, 215, 64, 5.

0: 229, vous répondez à l'intersection Mazan, 4ème avenue, vous appelez premier répondant.
1: 229, de 4.
0: Dans 52 minutes, 229, 200 et dernière unité.

0: Centrale 445.
1: Centrale 245.
0: Centrale 445 pour intervention 2760 rue de Carignan. À exception de 239. Pour un début d'incendie à l'appartement 3 avec léger dommage au bâtiment 1222.

0: 200 de frontal.
1: Frontal, de sonido, son 10.
0: Les sont à central, le 33 avenue Kelvin, l'exception du 275 pour la communication du 22.
1: Central au 233.
0: 233,
1: c'est ça. Central au 233, répondez au 6615-6615 boulevard Monk, intersection de la rue, à l'heure de la rue Springland pour une alarme en opération. Et 1046 de l'air, catégorie 4, c'est moment 5.
0: 3 en 3, 10, 4, 16.

0: 83.
1: Total 283.
0: Total 83, pour le 75 au moment. Avec ce sont 233-433 pour des aliments chauffés à l'appartement 9-622, 39 pour modification d'adresse pour le 66-29.

0: 203, S1.
1: 103, le 203, vous répondez au 296 296 de la rue Murray. Il s'agit d'un F Delta 1, ça va être sur PR Alpha.

0: 219 Desart.
1: Centre 219, vous répondez, intersection du boulevard de Maisonneuve Est et de la rue Papineau pour un 31 Delta de présentation FR en cours, le chauffeur Alpha.

0: 235-200.
1: Centrale au 235, vous répondez au 34, 3-4 de la rue centrale. Quant à salut du président caché de la rue Simpson, pendant l'opération à la tombe 6, 1040, la compagnie a payé pour son client résidentiel, catégorie 2, soit le commandement 3.
0: 12-4.
1: 12h22, 235.

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0: 265 Chantal.
1: Chantal 265.
0: On est 17, il n'y a rien à parler de 265 GPC.
1: 12h26, 265.

0: 2565 sans 30.
1: Enfin, 2565.
0: Avec l'exception de 265 222 pour un verseur de fumée déclenché par de la fumée puissante.

0: 2-1 size difference. Sacramento 216, vous répondez 1149. 1-1-4-9, le 8-5-Joseph-S. Président devenu Christophe Colomb de la rue de La Roche pour un détecteur de fumée en opération. 1040 à lampe 4 pour son client résidentiel de catégorie 2 sur commandement 4.
1: 216 différents.
0: 12h30, 216.

0: Central 216.
1: Central 216.
0: Pour le 1149 Saint-Joseph-Est, à l'exception du 216 pour un détecteur de fumée déclenché par de la fumée de cuisson, 1222.
1: 12h33, 216.

0: Santral 2 Central.
1: Central 200 Central.
0: Central 2 Central pour l'intersection Frontenac et Sainte-Catherine. À l'intersection du 2 Central pour un accident avec des dégâts matériels seulement, 10-22. Et on va avoir besoin des 10-35 pour l'identification d'un véhicule stationné.

0: San Francisco de Esplanada.
1: San Francisco de Esplanada.
0: San Francisco de Esplanade, pour le 4373, avenue de l'Esplanade, à l'exception du 230-430, pour une personne dégagée d'un ascenseur, c'est le nœud.
1: 12h49.

0: central 207, vous répondez au 52 80 8300 pour un appel premier répondant sur PR Alpha.
1: Ça,
0: 12h51, 2 centimes, 2,55.

0: Mais ça n'arrêtait pas.
1: Enfin, du Saint-Denis, vous répondez au 445-445 du Saint-Jean-Baptiste, intersection de la rue Notre-Dame-Est et de la rue Le Royer-Est, pour une alarme générale en opération. Vous êtes en TELUS, son client, le Hôtel Marriott, dans l'intervention 20-1327, Guerrier, à commandement 3.

0: 2-3-4-5-3-5-5. This has flank
1: rail. Ben, ça, c'est 9-203.

0: 218 central pour l'accident sur la rue Noire à l'exception du 218 pour un accident impliquant deux véhicules et un blessé plus 22.
1: Raser 28, 218.

0: 220.
1: Allô, 220 pour un appel premier répondant. Intersection Sainte-Catherine-S et la rue Wolf. Veuillez attendre les 10-35 avant de procéder.
0: Je suis en
1: 13h36, 220.

251,

0: 251 Central.
1: Central, tu sors le centre scanner.
0: 251 Central pour le 38 Montée Sainte-Marie à l'exception du 251, ça va être un 10-22 pour fumée de puissance.
1: 351 minutes, 200 scanner.
0: 251 Central, 251, 10-5, libère commandement 3.
1: 351 minutes, 200 scanner.

0: 51.
1: Central 250, vous répondez au 3818-3818 de Bellechasse, l'intersection de la 19e et de la 18e avenue pour un détecteur de fumée en opération. 40 000 sont bien résidentiels, vous permettez de savoir l'endroit.
0: De la fréquence 10-4-2-13.

0: La phrase 250
1: pour le 38-18 Bellechasse. Le 250 et 17, il n'y a rien apparent. Le 250, j'aime le PC. J'ai un bâtiment, multi-logement attaché du secteur 2 et 4 dans les bâtiments similaires.

0: 250 centrale.
1: Centrale 250.
0: 250 centrale 3818 Bellechasse. À l'exception du 250 pour des aliments sur chauffer 1022.

0: 200m 안에 들어서
1: 上岔路对上外径上岔路对上外径我的房子有5000加航3周现在我的爱是人物好的他是把握我是你的 voisine 去把 barbecue 啊 l'intérieur à l'appartement 5 je suis dans les escaliers du 46 l'art catégorie 2 sur le commandement 4
0: 5 à 40,
1: 222, 222, 222. 14h08, 221.

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1: Alter Alder Sanger Alter.

0: Centrale 222 pour le 5040 rue Rimbaud. 17-222 PC. Bâtiment résidentiel de deux étages, il n'y a rien d'apparent. Arrivé activé, le 4022 va être aux communications.
1: 14-222.

0: Bon, ben, le 149, intersection Saint-Denis-Brière, du 17 et 9 8. 244 Centrale.
1: Centrale 244.
0: Pour le 12 485 Avenue Prima Paris, on est 10-17-244 PC.

0: 4022 Central.
1: Central 10, 4022.
0: 4022 Central pour le 5040 de l'aéro. L'acceptation du 222 4022 pour un système d'alarme déclenché par de la fumée de barbecue 222.
2: Laissez léger sans décarcération 22.

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En rang de Gagneuf. Vendeur 249, l'on tente de vous joindre sur commandement 12, on n'a aucune réponse.

0: 上下双飞，
1: 上台三个双飞。
2: 我猜猜刚才跟你们玩呀，我这里在放个小屁眼是不是？

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1: Vous avez un petit peu de sac à terre.

0: 213,
1: Centrale au 213, vous répondez au 1425-1425 de la rue Élisabeth, transversale rue de Guire, de la rue Tassé. Un arme général en opération, 1040 cellulaire, 1044, catégorie 3 sur le commandement 3.
0: 15 à 7, 244. 244 Central.
1: Pour le 12050 boulevard Gouin, on est 17, 244 PC. 15 à 8, 244.

0: 217.
1: Centrale au 217, l'accès se ferait peut-être par le chemin des Grandes Prairies. Vous pouvez aller à l'intersection de la Cordère et le chemin des Grandes Prairies. Là, l'accès serait juste par là.
0: C'est ça, 7-7-4.

0: National 2545.
1: Central 2545.
0: Le 273 est dispersé. Sortiment résidentiel de deux étages, rien apparent. 273 est prévisé, active en RV. Le 473 va être aux communications.
1: 15h10-273.
0: 244-130. Pour l'intervention sur point F, à l'exception 244 et 232, 2022 pour un accident impliquant un véhicule.

这上还有。C'est central, prenez note, on a un sujet sur un fameux chef chinois.

0: 1414 Central. Central 1414. 1414 Central pour le 2850 chemin Bates. 1414, visite 17 et PC. 15h13, 1414.
1: Central, nous avons atteint au 1425 Rue Elisabeth, exception 273 et 473 pour la légère fumée au sol du 22.

0: Ça prend le 242 pour répondre au 2910-290 de la rue de Salaberry à l'unité 1 pour une alarme en opération. 1240, le téléphone sur le client, le taille express, c'est ce qu'on appelle la catégorie 2, commandement 4.
1: 242, 1240.
0: 15h16, 242.

0: 2542, ça appelle.
1: Central,
0: 242. 242 Central, pour 29, 10 rue de Salbéry, 10, rien d'apparent. Il s'agit d'un bâtiment commercial de deux étages, de 242,
1: et PC. 16h17, 42.

0: Doosan Calendar, South Coast.
1: South Coast, Sunday Calendar.
0: Doosan Calendar, South Coast, pour le 29-6-6 rue de Salaberry, à l'exception du 242, pour une alarme causée par de l'humidité de 22.
1: 11h08, 42.
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0: 242 sans perdre.
1: 242.
0: 242 sans perdre. Le 10-5 qui va être commandement 4.
1: 1h19, minute 242.
2: Je vais dire de Vitry, là, si vous voulez, dans un champ, on va être tout de suite.

Demandons une unité 200 supplémentaire vis-à-vis de l'adresse 6250 à l'arrière de l'entreprise pour nous assister.

0: 267 Marshall.
1: Affaire 267.
0: 267 Central, 10-3 pour la pompe supplémentaire, on a réussi à maîtriser l'incendie.
1: 15h24, 267.

0: 474 Farvel.
1: Central,
0: 274. 474 Central, 28-54, chemin B, 18.

sit in the front. C'est ça, c'est central. Notre adresse est le 275 des Grandes Prairies pour un changement d'adresse.

0: 250.
1: Rafale
0: 250, c'est 250 et 17. Au 62-63, belle chasse. Bâtiment, plus logement de deux étages, il n'y a rien d'apparent. 250 est fait, c'est. J'active mon répéteur.

0: 220, vous répondez au 777, 777 de la rue Gosford, intersection de la rue Saint-Louis et de la rue de Champ-de-Mars. Vous répondez pour une alarme en opération à zone 1, 1040, le CCAQ pour son secrétaire, le syndicat des copropriétaires. Prenez note, vous avez un cotex à votre écran, c'est le de la catégorie 4, commandement 4.
1: Juste en règle, 4, 2, 5.
0: 229 minutes 220.

0: 1474 central pour le 2850 chemin Bates à l'exception du 274 et du 1474 pour le dégagement de personnes perdues vers un ascenseur de 22.
1: 1524.
0: 4 heures, comme 4. 15h29, 218. 218, prenez note. Les 205 n'ont aucun véhicule présentement disponible pour l'intervention.
1: 218-14, à l'exception de tous les unités, pour un accident, un véhicule de 22.
0: 13h30, 218.

0: 450.
1: Total 450 pour le 6-2-6-3, 25e avenue, avec section 250 et 450 pour un début d'essence dans un four, 22.

j'ai fait cette parole pour le 72-75 des Grandes Prairies, avec question du 217 pour un incendie dans un campement 10-22.

0: 54 Nasal. Nasal, du sa du sa 54.
1: Du sa 54 Central, flex 7, on est 17, 254 PC, il va y avoir un changement d'adresse pour Saint-Jean, intersection Labrosse.
0: 15h36, 254, on est présentement en ligne avec les 1035 pour les
1: informations. 254, 104 et c'est 1035, 1-5 qui nous ont donné l'info.

0: 54 para atrás.
1: Saint-Jean-Labrosse.
0: Exception 254-255 pour un accident avec deux blessés et deux blessés.

0: 253, de quoi?
1: Centrale au 253, vous répondez à l'intersection de la Woodside Road et puis la rue Elmira. Bon, avant l'opération, le différent mentionne possiblement au 200-200 de la rue Elmira. Le différent cellulaire, catégorie 1 sur le commandement 3.
0: 253, 24.
1: 15h40, 253.

0: à faire des trajets de 150 francs.
1: Je fais 153 centrales pour le 200 rue Woodside, 253 sur le PC. C'est un bâtiment deux étages détaché, il n'y a rien apparent. Je reviens avec la tête.
0: 15h45, 253.

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0: 253-130.
1: Le 250-205, numéro 1, 3.
0: 250-205.

et Richmond, vous répondez pour une alarme en opération. Le 1040 BPG pour son client, Will et Rich. Prenez note, il y a une boîte à clé sur le mur de gauche, juste à la première porte en entrant dans le bâtiment. Ça va être un appel de catégorie 4 que vous m'offrez.

0: pour libérer la voie.
1: En train de descendre, est-ce que le propriétaire est sur les lieux?
0: Affirmatif.
1: Central 218, c'est au propriétaire à faire la démarche. 118.
0: Central 218. Central 218. Central 218. Central 218. Central 218. Central 218.
1: Je fais l'écoute 8-8.
0: J'ai un appel pour le 3994 au Paris.
2: À 15h57, 248. Gardez l'écoute, on va vous donner le commandement sur la répartition. Centralo 248, ça va sur le commandement 13.
0: 248,
2: 15h57, 248.

0: 2203.
1: 113-203.
0: Pour le 705 rue William, le 203 et le 403, on est 17. Il n'y a rien d'apparent. Le 203 assume le PC. Le 403 prend les communications. J'active mon RV.
1: 15h58, 203.

0: 503, ça parle.
1: 103-403.
0: 403-403 pour le 1705 William, à l'exception du 203-403 pour un seulement déclenché par la poussière 222.
1: 105-403.

141 International. Sainte-Anne-Saint-Calais-Central pour le 36-94 Montario-Est, 17.

0: This size.
1: César 9, 226.

0: Bernard.
1: Le 2
0: 49, 2 49.

0: Centrale 228, 8800, croissant, le premier croissant, le 228 et 17. Il s'agit d'un bâtiment industriel de grande superficie. Il n'y a rien d'apparent. Le 228 est PC, le 428 va être communication. J'ai activé mon répéteur.
1: C'est vers 11 228 et 10 55.

Pour avoir environ 50 et 70 de barrière mille.

0: 133-113. Je vais prendre 3-central, 23-05, je prends Rockland 17.
1: 16h14-133. 132-59-82-15-17. C'est la bâtiment résidentielle de Végétal, il y a un apparent de 59 ici.

0: 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I'll have this to do something, like. Le 125 François-Lapette, Mairie Fondé, intersection Maison-Neuve-Ouest et Saint-Mathieu. Avez-vous plus d'informations sur la localisation, occupation, réduit de tête, et puis on voit personne qui incite la veille.
1: Central du 48 pour l'intervention Ontario, demandez les 10 francs pour lundi pour vérification du balcon. Et le 248 et 10-5, c'est bien comme en entrée.

0: J'entends 228. Le 228 et 105 est l'hiver, commandement 5.
1: C'est ça, 228.

0: prenez fait l'appel du premier répondant pour le 14-45 Rigui, j'appelle avec des lieux. Nous sommes de 5.
1: 16h22, 206,
0: c'est le 204, c'est le 206. Jamais
1: il a rendu ses lieux. 16h22, 206.

0: 225.
1: Centrale au 213, vous répondez à 1425, 1425, rue Cartier, intersection de la rue Domaine du Boulevard, pardonnez-moi, de Maison de l'Est et de la rue 54e Est. Pour un 27, Bravo 4, Sierra, veuillez attendre les 235 avant de passer.
0: Ouais,
1: 16h30, 213.

2540. Vous répondez au parc Bellerive à l'intersection de l'avenue Mercier et l'avenue Lebrun pour un homme à la dérive portant un VFI bleu sur le commandement 3. Le 16h30, 240, la garde routière mentionne un VFI rouge. Je vais en faire 250.

Ils sont en train de partir des renards et pendant qu'on était sur place, c'est ce qu'ils sont en notre pour faire cette situation la bande de coopération pour les citoyens de l'Université de Saint-Francis. Les gens dans le temps de faire au 43. La grille d'un petit.

0: Le 103, c'est 4.
1: 16h32, 203.
0: Le 240 est 17 RPC, rien de parent.
2: 16h33, 240.

0: 403-420.
1: 403-417,
0: assume le PC. Bâtiment PJH, évacuation en cours. Le 403, assume les communications. Le 203 va activer son RV, quand il va arriver.
1: 16h33-403.

enfants centrales pour le 16-16 des bassins sur 203-403 pour Chambre d'Alarme déclenché par la par l'unité 222.

0: 206, c'est 9.
1: Central au 210, vous répondez au 1190-1190 de la rue Mackay, transversale rue Sainte-Catherine-Ouest et du boulevard René-Lévesque-Ouest. Un arme générale en opération, 1040 à compagnie PPG pour son client Condo Mackay. Un code d'accès se trouve à votre écran, catégorie 4 sur le commandement 7.
0: 206, 416.
1: 16h40, 210.

0: 240 Mental. Mental 200, 240.
1: Mental, je tiens, elle est juste sur l'eau.
0: 240 Mental pour l'intersection Bellerive et Lebrun. 1022 pour un sauvetage nautique déjà effectué à notre arrivée. Le 1022 va être pour le 240, 440 et les deux unités nautiques.

0: 416.
1: 416.
0: Central 10, 416.
1: C'est le 216 et le 416 pour le chef dans un détecteur de l'arrestation de privé 1022.
2: Je suis en train de

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carte de sang. Alors, c'est 204, pour le Bordeaux 6600, 6600, avenue Mountain Site, à la section de l'avenue Vézineuil de l'avenue Plamondon pour un détecteur de chiffres en opération. 1040 de Pellus pour son client résidentiel. 1044, catégorie 2 sur le commandement 4. 204 de Scott, 204 et 17, bâtiment de deux étages, il n'y a rien à faire, 204 de PC.

0: OK. Centrale de service, centrale.
1: Centrale 430 pour le 54-13, boulevard Saint-Laurent, la section 430 pour la 5.2.
0: 16h49, minute 430.
2: Centrale 404.
0: Centrale 204.
2: Centrale 204 pour le 6600 avenue Mountainside, à l'exception du 204 pour un laboratoire de fumée déclenché par de la fumée de puissance 1022.

0: 110-410.
1: 110-410
0: pour le 1190 rue Mickey, à l'exception du 410 et du 210 pour un système d'alarme défectueux 622.
1: 16h55-410.

Alors, du 161, pour répondre au 60-60, 51 avenue, intersection de la rue Saint-Joseph. Pour avoir quelqu'un de chemin d'opération, zone 3, le plus 40 est très juste, sont des arrêts résidentiels, catégorie 1 sur le moment. Ah. 7 à 9, 264.

0: 217 201.
1: 217 à chez Arinco.
0: 217 à
1: 10-4. 217 à 10-4.

0: Le 534 au central.
1: Central, 234.
0: Le 234 au central pour un fonctionnement de deux étages, 264 et 37 PC, rien à faire.
1: 7h11, 264.

0: 33535.
1: 33535.
0: 33535 pour le 350e avenue à l'exception du 264 pour des animations chauffées 10-22.

0: centre à 271 répondez au 9300-9300 de la route transcanadienne. Intersection de la rue Alpern, vous répondez pour une alarme en opération à la zone 1 au panneau. 1240, chop pour sortir, hypertech, structure, c'est un appel de quelqu'un 4, commande en 4.
1: Je vais faire un 10, 4, 2, 5.
0: Ça fait 14 minutes, 211.

0: Central 271 pour le 9331, c'est sur le bâtiment de Gans Perfier, référent 271, précise, avec TV Communication 771.
1: Total 17 minutes 271.

0: 7171,
1: Central 71. 7171 Central pour le 9300, route 30 canadienne. 7171, c'est le système des communications.
0: Central 9, 7171.

0: 541, c'est ça?
1: Centrale au 241, vous répondez 921, 921, j'arrive ouest, intersection de l'avenue Stewart et de l'avenue Wiseman. Une alarme en opération dans le bâtiment. 1040 cellulaire, catégorie 2 sur commandement 3.
0: 541, 1045.
1: 7h22, 241.

0: 44, c'est ça?
1: 33 244, répondez 10 080 10 080. Sylvain Garneau est à secteur du boulevard Marien pour un détecteur de fumée en opération zone 5, différence de TELUS pour son client résidentiel, catégorie 4, sur commande en 5.
0: 244, 10 4, 10 5.
1: 7h24, 244,

Can I just hang out there? Pour l'instant, 21 rue Jean-Henri, à l'écrasion 241 pour un poste manuel, tiré accidentellement, 22.

0: 244 central.
1: 134-240
0: Pour le 10420 Rue Sylvain-Garneau, on est 10-17, le 244 des PC. C'est un bâtiment résidentiel attaché secteur 2, il n'y a rien d'apparent. RV activé, 444 en communication.
1: 726-244.

0: 444.
1: Pour le 10080 Rue Garneau, à l'extension 244, le haut des animations chauffées, 1227.
0: 1227, 444.

0: Je suis en rue centrale pour le 1301 5e avenue, rue du 7.
1: 427, 208.

0: de central.
1: Vous avez peut-être de voir 5 et l'avenue, à l'exception 208, je vais avoir aucune opération. 22.
0: 728 central, 10-5, Gibéron, commandement 14.
2: 729-208. Le PC semble avoir trouvé un responsable.

0: 261, c'est quand?
1: J'entends le 261, vous me tapez 255, je lui voyais autre, et changement d'attribution pour matière dangereuse avec le gaz évitant. Veuillez basculer sur le commandement 6 et attendre les 10-35 avant de procéder.
0: 261, 17 pour commandement 6.

0: Centrale 771, on a besoin d'un code pour l'intervention.
1: Centrale 77.

0: Donc, on a 261. Donc, 261 et 17 et 205 sont également 17, 261 PC.
1: 735, 261.

0: 1-800-282-1-800.
1: Centrale au 261, est-ce que vous activez votre RV?
0: C'est Sky pour le RV.
1: 736-261.
2: Centrale 141-55, Washoe, 17.
1: 736-261.

0: 7 Alliance, par 13.
1: Par
0: 13, 2-5-7-11. 7-5-7-11, par 13, pour le 9-3-0-0, route transcanadienne, à l'excepté du 7-5-7-11, 2-5-7-11, 10-22, pour une tête de chuteur accrochée accidentellement.
1: Attaque 48 minutes, 7-5-7-11.

Centrale 535, vous répondez au 904-904 du boulevard Henri-Brossard Est. Intersection des avenues Pélocquinté Saint-Charles, il s'agit d'un alarme en opération ainsi que la fumée au deuxième étage du 46 de l'air, c'est un appel de catégorie 3, commandement 3.

Centrale 535, vous répondez au 904-904 du boulevard Paul-Ribrassa-Est. Intersection des avenues Pélagrec et Saint-Charles, il s'agit d'un alarme en opération ainsi que la fumée au deuxième étage. 1040 Simler, c'est un appel de catégorie 3, commandement 3.

0: Frank, give this cat cette bâtiment de 3 étages, 535 PC, rien d'apparent.
1: Ça prend 52 minutes, 535.

0: centrale 252. Centrale 252 pour l'appel Richery, avez-vous un numéro d'appartement?
1: Centrale 532-5.
0: Centrale 252 négatif. 24. 753-252.

0: En entrant au 252, ça serait à l'appartement 227-227.
1: 10-4 pour le 227.
0: 7-57-252.

0: 204, 204. 204, vous répondez au 159, 159, Netherwood Crescent, intersection de la rue Pelsize et de la rue Fleet. Il s'agit d'un armement en opération, détecteur de fumée au sous-sol à la zone 41, 1040, télé sur son client de résidence privée, c'est un appel de catégorie 1, commandement 5.
1: 204.
0: Ça fait 55 minutes, 204.
2: À l'exception de toutes les unités sur place pour un stand-alarm déclenché par la coupe de fumeur.

0: 220, c'est ça?
1: C'est un numéro 220, vous pouvez vous mettre 5 à votre convenance.
2: Le 54, le 204,
1: le 204.

0: на Великой Астанции.
1: Сонрайз, 4-0.
0: Сонрайз, 4-0.
1: Je demande
0: à un responsable de l'ONH sur place pour
1: déconner.
0: Je suis en train de faire une minute, ils ont été avisés lors de la répartition.

0: 200.
1: Ça fait allô 4008, un cas des requis.
0: Ça fait 4008 avec 4008 pour des retours. Je vous en prie.
1: 8h11, 4008.

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0: Jet, c'est ça?
1: Ça va 227 pour répondre 2855, 2855, Avenue Barkley. Et la section de l'avenue de Darlington et de l'avenue Wilderton. Pour de la fumée à l'appartement 3 et une alarme en opération. Plus 40 cellulaires, catégorie 3 sur commandement 6.
0: 227 sur 4.
1: 18h27, 227.
2: Qu'est-ce que vous avez pour 113?
3: 132, 418.
2: Pour le 115, vous avez pour le 214, 218, 514, 418, 22. Vous êtes sur chauffeur à l'appartement 202.

那个红灯，就是说检查检查，再追追，你看吧。

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0: 90 au 113.
1: 90
0: et 105, on libère commandement 3.
1: 33, 90.

0: 252 Central.
1: Central 252.
0: 232 Central pour l'accident 43 sortie Henri Bourassa. Pour un véhicule indiquant un blessé léger à l'exception du 232-1022.

0: Roll call, get someone set.
1: Central,
0: get someone set. Roll call, 4855 Barclay, à l'exception des véhicules sur les lieux, pour les aliments surchauffés à l'appartement 3, sans dommage, 10-22.

0: 232-132.
1: 232-132, 5 et 11, commandement 14.
0: 132-232.

centrale 449. C'est possible de changer l'appel pour l'affectation pour un aide aux citoyens. Et ça va être 1022, à l'exception du 449, pour une porte de salle de bain barrée.

0: Le 103, c'est ça.
1: Central 2, François, vous répondez au 16-16-1-6-1-6 de la rue des Bassins. Intersection de l'allée des Barges. Vous répondez pour une alarme en opération. 10-40, les alarmes directes pour son client, un immeuble, le Charlotte. Son appel de catégorie 4, commandement 3.
0: Le 103, le 4.
1: 144 minutes, 203.

0: Chantal 203.
1: Chantal 203.
0: Chantal 203 pour le 16-16, ça fait matin. Le 203, le 403, on est 10, il n'y a rien d'apparent. Le 203 pour le PC, le 403 pour les communications, j'active mon RV.
1: 148 minutes, 203.

6335的。6335的，le patient dormait dans un hamac, il quitte les lieux.

0: Central.
1: Central à Centrale,
0: pour le 16-13 rue des Bassins, à l'extension du 203-403 pour un détecteur de fumée défectueux 22.
1: 152 minutes 203. Correction 403.

0: 403 à la centrale
1: pour le 16-13 rue des Bassins, à l'extension du 203-403 pour un détecteur de fumée défectueux de 22.
0: 152 minutes 203. Correction 403.

0: 236,
1: Centrale 236, vous répondez au 1840-1840 du boulevard du Tricentenaire, en affaires du Forestin de la rue de Montigny. Point d'arme, général en opération, 1040 à court. 1040 plus large, 4,2, soit de l'homme enceinte.
0: 236,
1: 54. 54, 236.

0: 16-4 en ligne de flight. Ça a 57 minutes 236.
1: Centrale 403 à centrale 403 à centrale 403 et 25 qui baron commandement 3
0: 157 403.

0: déjà
1: rien

0: Chantal, 566, pour la vie numéro 1, 3e avenue, on est 17. Votre semaine 3 étages, il n'y a rien apparent. Le 566 est PC et au com. 266 actifs sont arrivés. Ça va être un 10-22 à l'exception du 267. 566 pour un barbecue en opération.
1: C'est à 59 minutes 566.

0: 5566.
1: 5566.
0: Centrale 5566 avec une correction d'adresse, c'est le 4747 rue du Verdun.
1: Tout ça, François Chantal, serait-il possible de demander à, au 1040 de venir nous rejoindre à l'avant du bâtiment, s'il vous plaît?
0: Thank you, d'avoir commencé à faire.

0: 放大就像算度。Pour le 35-35 que les outils ont un 10-22 électricité du 272 pour un barbecue en fonction dans le parc.
1: 22 minutes 272.
0: 272 avec des 5, libérons comme un mange.
1: 22 minutes 272.

0: Pas la fin de votre message 219, capté 622, mais pas la raison.
1: Trois heures de marijuana.
0: 9h03, 219.

0: Deslandes at Natural.
1: Natural, this is Deslandes.
0: India Lake System, Deslandes, over an alarm, I detect.
1: It's never assigned, Deslandes. Central au 210.
0: C'est ça.
1: Pourriez-vous répéter la raison du 1022, s'il vous plaît?
0: Aucun problème. C'est pour un alarme. C'est un alarme de facture.
1: C'est 9h06, 210.

0: San Fran de San Fran.
1: San Fran de San Fran.
0: Vers 11h12 et 25.
1: Ah, 7h29.

0: Hello, this is not control for the monitoring. Pour une alarme en opération dans le bas du sein. Différente de 6 lunaires. Dans l'information 33-55. Le note indicat de la voie sacrée à votre écran. 10-44, qu'est-ce que je traite tout comme on m'envoie?
1: 10-44, 10-44, 10-44.

0: 278, 10-4. 278, 10-7, PC, bâtiment de grande hauteur, rien d'apparent. 278, PC, 478 au com, j'active mon répéteur, commandement 4.
1: 9-12-270. Ouais. Entre l'eau 233, prévu que la centrale a changé l'attribution pour une attribution bâtiment puisqu'il y a présence de fumée suite à l'escalade. 9-12-230.
0: 210 PC, 14 minutes au camp avec 3 étages, très apparent. 210 PC, 14 minutes au camp avec 3 sur 1 mois 6.
1: Ça va à 14 minutes de 210.

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0: 132, 123.
1: 132, 153.
0: 132, 123, on est 17, du côté de Montréal, oui.
1: 10h15, 233.

0: 132-515.
1: 132-515, pour 59-99, complétez l'attribution.

0: 215,
1: c'est ça. Contrôle 215, vous prenez note que vous agissez en tant qu'unité RIC.
0: 215, 14.
1: 19h18, 215, centrale au 415.
2: 415, c'est 1.
1: Centrale au 415, prenez note que votre unité RIC est le 215.
2: 415, c'est 1.
1: 19h18, 415.
0: Centrale 412.
1: Centrale 510.
0: Centrale 410, pour le 1445, rue du port, avec le compte 410 et 212, pour le 6 6 6 6 6 6 6 6 6 6 6 6 6 6 6 6 6 6 6 6 6 6 6 6 6 6 6 6 6 6 6 6 6 6 6 6 6 6 6 6 6 6 6 6 6 6 6 6 6 6 6 6 6 6 6 6 6 6 6 6 6 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

0: 229 vous répondez au 3915 de 3915 de la rue Masson. Intersection des avenues Bourbonnière et d'Orléans, c'est généralement en opération ainsi que la fumée dans le corridor. 1240 cellulaire, c'est un appel à catégorie 3, commandement 5.
1: 229, 19.
0: 21 minutes de 29.
1: Deux cent dix, quatre cent six,
0: cinq, on y va, comment on va faire? 21 minutes, 210.

central pour le 5699-5699, boulevard de la Vérendrye, devant la caserne 33, sud-ouest, 415, zone 1007, sur commandement 3.

0: 134-19.
1: 278 centrale. 278 centrale. 278 de 5 qui verront comme l'entrée.
2: Devant 26, 278.
1: 1, Barreau, 2 Lender. Et je vous demande de spécifier, veuillez dépêcher non urgent lundi, un 10 ans, pour procédure d'évacuation non conforme.

0: Without dropping.
1: Up on the first line.
0: Who's accepted and using the doors?
1: No, that's not this line.
2: Alpha 5 4 5 ont besoin de 2-2-34 pour être du jour pour personne incommodée par la fumée.
1: Alpha 5 4 5 avez-vous plus d'infos sur la nature des l'âge et le sexe des patients?

0: 180 ou 130?
1: 130, 280.
0: 216 pour le
1: 16. 220, 33, 180.

0: Les tranquilles sont en train de jouer.
1: Central 415, quelle unité va agir comme PR pour les patients?
0: Mouvement et retour, Central 415, oui.
1: Central 415.

Et de m'entendre sur la 2026, le 240 des PIC, j'ai mis 17. À l'exception du 240 et du 440 pour un accident, non, pour un peu de véhicule déjà été intégré, 6-22.

0: à travers le de la on va demander un autobus de la STM en surplus de 1473.
1: 938, c'est la

0: 33 de Rouen 17, bâtisse de 3 étages, rien d'apparent, 248 PC, RV activé, 448 au com.
1: 19h39, 248.
2: 19h39, 248. 19h39, 248.

0: Decir avec un livre. Ouais.
1: Central, décide de navire en ligne, pouvez-vous confirmer un emplacement où l'autobus de la SEP devrait se présenter?
0: Il doit se présenter à l'ouest de l'intervention sur la Vérandry.
1: 9h40, c'est la Vérandry.
0: Central, c'est la Vérandry. On va demander un deuxième rebus de la STM en plus de 1473.
1: 9h41, PC de la Vérandry.
2: Paragraphe 136, la Vérandry 17.
0: 9h40, 9h40. Le tour est au troisième étage à l'appartement 306. Les plantes sont maintenant abattues. La recherche primaire est effectuée sur les quatre étages au secteur 1. La stratégie est offensive. Il n'y a aucun périmètre d'accès terminé. Le code est toujours 209.
1: Nous avons 41,

0: Geschafft.
1: Alors 43 minutes 238, vous répondez pour une branche sur un fil électrique.
0: Oui, je t'en prie.

448, 513. 448, 513, pour le 2463, rue de Rouen, à l'exception pour 248, 448, pour un système d'alarme déclenché par l'unité 1022.

0: 255, c'est ça?
1: On prend le 255, vous répondez pour l'autoroute 40 de direction ouest dans la sortie Saint-Charles pour un accident combiné. Premier répondant, MTQ nous mentionne d'accéder par Saint-Jean et présentement ces derniers n'ont plus de visuel sur la moto.
0: Le 255, c'est ça?
1: On
0: a 47 minutes de 155. 132, 48, 448, 5, c'est commandement 4.
1: On a 47 minutes pour les véhicules d'occasion de 48.

0: 1005.
1: Le 1005 est en opération sur les lieux du 10-12.
0: Numéro 49-1005.

0: Papel 255.
1: Papel 255.
0: Juste avant notre accident, et pour la voie de service, juste avant Saint-Charles, direction ouest.

0: 255 négatif, on a continué sur l'autoroute, donc on a besoin de 455 en attendant.
1: À seulement 50 minutes, 255, alors on laisse là, on le laisse sur intervention.
0: Centrale
1: de 10273.
0: Centrale 273 pour l'accident au coin de Grand et Côte-Élias, le 273 est juste fait et PC.
1: C'est dans 51 minutes, 273, centrale appelle 427.
2: 427,
1: centrale 427, vous répondez au 6259, 6259 du chemin Hillsdale. Pour une alarme en opération à la zone 8, le 1040 CCAQ pour le Hillsdale SDC 1044, une catégorie 3 sur commandement 4.
2: 1037.

0: 262
1: 262
0: Central pour l'express, l'autoroute 40, sortie Charles 17, véhicule motorisé, 262
1: Ça va 52 minutes, 262, la réception est de 205, vous avez dit que vous étiez TC?
0: 262, ça sera la commande TC, oui, 262.
1: Ça va 53 minutes,
0: 262. 238, 25, vous commandez en
1: train. Ça va 53 minutes, 238.
2: Central 273.

0: 32, la réception est de 205. Vous avez dit que vous étiez ici?
1: 262, central, la commande TTP, 262.
0: À 10h53, minute 262.
1: 238, 25, hyper, au commandement 13.
0: 10h53, minute 238.
2: Centrale 273.
0: Centrale 10,
2: 273. Centrale 273 pour l'accident chronogramme et pour Téliès. La question de 273 pour un accident sans les incarcérations avec blessé léger. Le 10-22, toujours en attente des 10-34.
0: À 10h53 minutes pour le 273. Ces derniers avaient un ETA de 11 minutes à 19h45.
2: 273-24.
0: Ça va 53 minutes, 273.
1: 262 centrales.
0: Centrale 10-262.
1: 262 centrales pour la sortie 40 ouest Saint-Charles à l'accession 262 pour un accident de la route avec blessé léger 10-22 et le 10-35 numéro 58-10-17.
0: D'avoir 54 minutes pour le 262. Veuillez préciser si c'est sur la voie de service ou la voie rapide. Et 58-10, c'est un véhicule du SPVM ou la SQ?
1: Le 262 central, l'accident est sur la voie de service. Je vous reviens pour la SQ ou la police, le SPVM. D'avoir
0: 54 minutes, 262.

0: Ashgrove, on appelle le premier répondant sur Pierre Alpha pour le 255. 255,
1: ok.
0: 255, 255.

0: 213, 5, numéro 91.
1: Vingt heures, 2 minutes, 262.
2: 217.